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0: Radio IKF FM, donc salam alaikum. Allô?
1: Salam alaikum.
0: Allô?
1: Salam alaikum.
0: Allô?
1: Waouh, salam alaikum. Je vous
0: retrouve, je vous retrouve. Je vous retrouve.
1: Hein?
0: Je vous retrouve. Je vous
1: retrouve. Je vous
0: retrouve. 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Bon, je suis parce que si vous avez fait des choses, vous avez fait des choses. Vous avez fait des choses. 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Vous avez fait des
2: choses.
0: Vous avez fait des choses. Vous
2: avez
0: fait des
2: choses. Vous
0: avez
2: fait des choses.
0: Vous avez fait des choses. Non, je vais vous dire que je vais vous dire que je vais vous dire que je vais vous dire que je vais vous dire que je vais vous dire que je vais vous dire que je vais vous dire que je vais vous dire 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En tout cas, dégâts matériels, je ne sais pas exactement ce que c'est l'état civil. Oui, il y a des gens qui disent que nous avons profité de l'informatisation. Nous avons mingé sous le barabi avec Diamono. Parce que si nous avons fait des filles, nous avons fini dans la présence de la femme en permanence. 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